chose, mais j'ai pas compris bien qu'est-ce qu'elle voulait dire exactement. Elle était quelque chose de... là-bas, il y avait des...

Le sujet principal, c'est... Ça a été... Il y avait... C'est... Quelque chose rouge, mais peut-être... passe.